0: Mesdames et mademoiselles, messieurs, je pense que vous êtes dans l'atmosphère de cette musique qui est dans le fond sonore. Donc, moi, je suis bien tout droit au Sénégal, hein. Donc, dans Dakar, je peux dire avec fierté Nangref. Il y a peut-être ceux qui vont me dire le Magifilet, hein. Ok. Alors, nous sommes ici au studio et effectivement, j'ai le plaisir de recevoir un grand groupe. Et puis, à la tête ou bien devant le groupe, un garçon que je connais bien. Alors, il s'appelle Abou. Alors, Abou, bonjour.
1: Alex Nangadef.
0: Magifilede. Alors, Abou, là, un peu de présentation, s'il te plaît.
1: Avant tout, je salue tous les auditeurs de Radio Africa International. Moi, c'est Abou. Je suis du Sénégal. Je vis à Vienne depuis plus de 15 ans. Je travaille et je suis promoteur entre-temps. J'essaie d'organiser ici des événements depuis une dizaine d'années. Et là, j'ai invité mes amis, mes fans, vraiment des talentueux groupes Fouquenkouk.
0: Fouquenkouk.
1: Ouais, ils sont basés à Dakar, plus précisément à Dalifor. Ils sont dans la musique depuis plus de 20 ans. Ils ont fait 2 albums et des mixtapes. Ils ont fait des tournées internationales. Ils ont été en France, en Belgique, Bruxelles. Et maintenant, ils sont à Vienne, ici.
0: C'est toi qui les as invités. Hein.
1: Voilà, moi, je les ai invités.
0: Pour faire quoi? Il y a un concert.
1: Pour un concert ici à Vienne. Pourquoi je les ai invités?
0: Et pas Youssoundour, et pas... Tu les as invités expressément?
1: Voilà, je les ai invités parce que le public autrichien a déjà connu la musique sénégalaise sous une autre forme. Les grands comme Youssou N'Dour, Ismaël Lo, Cherlo, Baba Mal sont venus ici faire des concerts. Sous l'autre forme aussi du reggae, il y a du reggae aussi. Les Sun Soleil, les Meta. Ouais, il y a tellement eu de concerts aussi de reggae et de mbalax. Et il y a aussi du hip-hop qui fait partie de la musique sénégalaise, que la majorité de la jeunesse aussi est engagée dans cette musique. Bon, comme ils étaient en tournée, j'ai dit pourquoi pas les faire tourner à Vienne, que le public viennois aussi découvre ces talentueux.
0: Tu dois avoir un numéro que tu aimes, avec lequel nous aurions aimé les faire entrer au studio là.
1: Voilà, ils ont produit plus d'une trentaine de sons. Bon, si j'ai à choisir, peut-être je le ferai juste pour Africa, par exemple. Pour aussi faire hommage à Radio Africa. Bon, je propose Africa.

0: Ça,
1: C'est rap, c'est reggae ou bien
0: c'est du rap.
1: on va faire comment?
2: Du sample
0: Du sample,
2: Ismaëlo
0: ok,
2: Africa.
0: Ismaëlo, sample aussi, il y a le Ismaëlo Africa. Et on a produit ce son aussi
1: On ne
0: avec.
1: fatigue pas les auditeurs, hein.
0: Ok.
1: On laisse écouter
0: C'est
1: maintenant.
0: ça, M.

comment ne pas vibrer. Alors, mesdames, mesdemoiselles, messieurs, ici c'est Fouken Cook dans leur premier numéro et nous sommes en train de vous aller recevoir ici au studio de Radio Africa International.

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1: Yes, vous avez Freeloader, membre du groupe de rap Fouken Coupe.
2: Freeloader,
1: free.
2: Free,
1: like my name, man. 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
3: Yeah, Cap de Sus du groupe Fouken Cook, aka Tiger de Move, Carré and Rhyme, yes.
4: Yeah, PDNF, The Dangerous Rhyme, Logurous Death Crime, Sahar, Ball for Life, membre du groupe Fouken Cook, Dave okay. Ghetto.
2: Mais soyez les bienvenus ici dans notre studio.
3: Yes. Yes.
2: Alors, comment il est de coutume, bien que monsieur Abou vous ait déjà présenté, alors je vous donne l'occasion chacun, une minute. De dire quelque chose sur soi-même.
1: Ok, donc Fouken Coupe est un groupe de rap basé à Dakar, dans la banlieue, plus précisément à Daf Guero, d'Alifor. C'est un groupe qui a été formé en 2003. Le groupe s'appelle Fouken Coupe, comme je l'ai dit. Fouken Coupe qui signifie, si on donne la signification lettre par lettre, c'est freedom, c'est unity, c'est knowledge, c'est nurture. C'est know-how, c'est ubiquitous, c'est knockout. Donc freedom qui veut dire liberté, parce que tout le monde a besoin de liberté pour exprimer ses pensées, pour donner son opinion, pour vivre sa vie paisiblement. Unité, on a tous besoin de l'unité. Donc si on n'est pas unis, comme on le dit en anglais, united we stand, divided we fall. Si on n'est pas unis, on va mourir comme des bêtes. Donc on est obligé d'être unis, qu'on soit africain, qu'on soit européen, qu'on soit maghrébin, le monde a besoin d'être unis. Donc le groupe de rap Fouken Coupe est fondé dans ce sillage. Parce que pour nous, Fouken Coupe, c'est pour nourrir l'humanité. On est trois personnes, mais c'était un seul arbre avec plusieurs branches. Vous comprenez? Donc on est là. Le groupe a été créé en 2003. Ça fait, comme l'a dit Abou, ça fait une vingtaine d'années qu'on est là. On essaie de pousser. On représente toute la banlieue dakaroise. Parce que, comme on a dit, Fouken Coupe, c'est un groupe de rap particulier. Parce que là où nous habitons, c'est un quartier défavorisé. Vous connaissez la banlieue, la délinquance, la violence, l'état marginalise les gens parfois parce qu'on est entouré de l'autoroute à péage et du terre. Donc, c'est parfois difficile pour nous, quoi. Donc, c'est dans ce contexte qu'on a créé le groupe de rap. Et depuis lors, on pousse les gens, beaucoup de gens, se réfèrent par rapport à ce que nous faisons. Comme Abou l'a dit, hein.
3: Oui, la création du groupe, c'était parce qu'on parlait de notre quartier à la télé, à la radio. Et quand on parle de nos quartiers, c'est des trucs négatifs qu'on parle de nos quartiers parce qu'il y a viol, il y a tous ces trucs négatifs. Et nous, on est des artistes, on a dit, avec l'art, le hip-hop qui est là, on doit se regrouper pour redorer le blason de notre quartier. Autour du thé, autour du Ataya, pour discuter nos problèmes, comme chaque jour on le fait, tous les jeunes, faire nos noctambules et discuter. Et on a mis le groupe pour représenter le quartier first, parce qu'on ne connaissait pas le quartier et on ne connaît que du mal du quartier.
4: Et parce que comme les gars l'ont dit, hein, on est venu dans un quartier que personne ne parle, personne ne connaît, sauf quand c'est négatif. Et nous, ce n'est pas nous qui sont appelés pour réunir, pour faire le groupe. Mais il y a des gens de quartier qui ont compris que ces gars-là, c'est des gars 31, mais chacun est à son coin. Mais pourquoi on doit les réunir pour qu'ils représentent le quartier? Parce que le quartier, on ne le parle pas, personne ne le connaît. Tu as compris? Et c'est ça qui a réuni le groupe. Ils ont appelé Free, Cap et l'autre Elbara. Moi, j'étais derrière. Tu as compris? Pour créer ce groupe-là, pour représenter le quartier, pour vendre le quartier à travers le hip-hop. Tu as compris? Avec tout ce qu'on a. Parce que, comme il dit, quand on dit un quartier qui est différent par rapport aux autres quartiers, ça veut dire qu'il y a des matières qu'on a et les autres quartiers n'ont pas. Ça symbolise
2: c'est
4: aussi...
2: C'est pour représenter le quartier.
4: Oui, oui, oui. Ouais.
2: Vous étiez enfant de la rue?
4: Ouais.
2: Donc, vous n'avez jamais fréquenté l'école?
3: Si, on a fréquenté l'école. Lui, il est professeur dans une école. Il est professeur anglais dans l'école lycée Lamine Gueye, dans une lycée plus réputée au Sénégal. Il est professeur là-bas.
2: C'est le professeur, c'est très important parce qu'on nous a dit dans le temps que ce qui faisait le port, le hip-hop,
3: ouais,
2: voilà. C'était les gens qui n'avaient pas les étudiants.
1: Ouais. Bon, c'est ce qu'il dit ça. Il dit justement juste pour diaboliser, pour marginaliser les gens. Quoi. Pour moi, le rappeur, c'est quelqu'un qui est un érudit. Nous, on a fait la rue. les autres ils n'ont pas eu la chance de continuer les études. Moi, j'ai continué mes études. Je partageais mes classes avec des fils de papa, c'est-à-dire des fils de ministres, de sous Abdou Diouf, des fils de députés et trucs. Moi, je venais à l'école par le train, eux, ils venaient à l'école avec des voitures UPE, mais quand on entre en classe, si on fait devoir, je les tabassais. Donc, c'est pour dire que la personne, tu dois être motivée, quelle que soit la situation à laquelle tu vis. Donc, moi, je partageais mes classes avec des gens qui sont issus de familles nantis, mais ils ne me dominaient pas quand les nôtres sortaient.
5: Quand la nôtre sortait.
1: Ouais. Oui. Donc, je disais que donc le rappeur, comme on dit en Wolof, pour nous, Waliou, là. Quand on dit Waliou, c'est comme un prophète pour moi, un rappeur. Parce que tu as la capacité de changer la mentalité des gens. Tu as la capacité de changer la vie d'une personne. Donc, si une personne est capable de changer une autre personne positivement, pour moi, tu es un prophète. Hein? Yeah. Donc, un rappeur, si on te diabolise, on te dit que tu n'es rien du tout, tu les regardes et tu passes, quoi. Parce que toi, tu sais ce dont tu es capable, tu sais ce que tu fais, tu sais ce que tu représentes.
5: La question est de savoir pourquoi vous avez choisi le rap. Vous pouvez bien choisir la musique traditionnelle, vous pouvez bien choisir notre forme, mais vous avez dit on y va avec le rap.
3: Oui, parce que nous, on a grandi avec toutes les musiques africaines. On a écouté du Papa Wemba, du Pepe Kale, du Youssou N'Dour, on a écouté tout. Mais nous, le rap nous parlait plus. Parce que dans nos quartiers, dans nos rues, ça parlait que du hip-hop, ça dansait du Michael Jackson, ça commençait du breakdance au rap. Et cette musique nous parlait directement en tant que jeunes. Ça parlait notre langage, tous les codes, ça nous parlait. Et nous, on a toujours cru que le rap est une musique universelle. Ce n'est pas une culture américaine, c'est une culture universelle qui est dans toutes les rues du monde.
5: Alors écoutons un autre numéro, hein, parce qu'effectivement... Il est temps, mais cette fois-ci, qu'on découvre quelques-unes de vos chansons, quoi. Bon, alors nous avons écouté Africa, maintenant, on écoute...

0: Bon, alors, messieurs, maintenant, nous avons écouté, savouré quelques-unes de vos musiques. Maintenant, nous sommes au deuxième numéro. La question, maintenant, que je me pose, hein, quel est en fait vos messages, là? Vous dites que vous voudriez bien transmettre les messages.
1: Le message, c'est
0: Ouais.
1: quoi? C'est la philosophie de l'espoir, comme le nom de notre nouveau album. Nous, on est là pour donner de l'espoir et pour redonner de l'espoir parce que le hip-hop nous a donné beaucoup d'espoir dans cette vie. On a vu, nous, on a grandi avec des gens qui sont aujourd'hui en prison. On a eu des amis qui prennent les pirogues. Et tout ça, c'est des espoirs total. Et alors que l'espoir doit être là. Et si l'espoir est là, la peur va disparaître et on pourra faire ce qu'on peut faire. Parce que la vie, on est tous nés, en fait, unis. Et on peut faire des trucs. Et notre message, c'est pour donner de l'espoir, en tout cas, aux jeunes Sénégalais et aux jeunes Africains d'une manière générale, pour leur dire que tout est possible dans la vie.
0: Non seulement vous faites la musique, non seulement vous faites des concerts, mais aussi vous êtes activiste, j'ai attendu là. Alors comment se manifeste votre activisme?
2: Yesai, on fait partie du mouvement Yanamar depuis en 2011.
0: C'est le mouvement là qui a bouleversé les dictatures là.
2: Ouais, qui a fait renverser le régime d'Ablaye Wade, mais qui continue.
0: Ça a continué
2: Mais
0: jusqu'au Burkina, non?
2: ouais, après
1: C'est
2: ça,
1: une histoire.
2: ça a influencé toute l'Afrique. Il y a le Burkina, Bala Citoyen, il y a Filimbi de Congo, il y a beaucoup, beaucoup, même il y a le Gambie aussi. Et pour moi, c'est ça. Et on vient de ce mouvement-là. Et comme les gars ont dit, parce qu'il y avait des moments très, très sombres au Sénégal, il y avait des moments qui sont très durs, personne ne parle, personne ne sort pour dire ça, c'est fini. Et nous, comme lui l'a dit, on a jugé nécessaire le hip-hop a toujours fait ce combat-là, lyriquement. Parce que les générations avant nous, ils écrivent, font des chansons pour dire stop à ça, stop à ça, stop à ça. Mais il y avait un moment donné, on dit que yes, ça ne suffit pas de faire des textes, mais il faut descendre dans la rue. C'est ça qui a fait renverser le régime d'Ablaye Wade et c'est ça qui a fait influencer tous les jeunes d'Afrique et c'est ça qui a fait continuer cette semaine-là jusqu'à aujourd'hui parce que. Yes, on est des Africains, on est des Sénégalais, mais aussi, comme on dit, au-delà de la musique, on doit donner notre contribution en tant que des personnes qui viennent de Sénégal, mais en tant que des gars qui ont compris, on a une mission à faire dans cette vie-là et on ne laisse pas les politiques de faire n'importe quoi parce que
0: Si
2: nous,
0: nous
2: on est là
0: continuons
2: pas.
0: dans, merci beaucoup, si nous continuons dans cette lancée d'activisme, alors le mouvement Yanamar, c'est il y a longtemps, Abdoulaye est parti. Est-ce que c'est cela, ça? Maintenant, vous dormez, hein, ou bien vous avez d'autres petites actions qui
1: Non,
0: peuvent montrer que vous êtes encore activiste? Hein.
1: mais Yanamar est toujours là parce qu'il faut savoir que nous, dans notre musique, on ne parle pas de la politique, on parle de la situation des jeunes, mais on est des membres en part entière de Yanamar et Yanamar continue son bonhomme de chemin parce qu'aujourd'hui, Yanamar a une maison qui s'appelle Caribou, une maison qui accueille tous les activistes qui sont heurtés dans leur pays, menacés. Ils viennent là-bas, on les accueille pendant des mois. Et après, ils peuvent vaquer à leur occupation. Et aujourd'hui, Yanamar fait des projets qui s'appellent Dohok Sogor. Dohok Sogor, cela veut dire marcher avec ton quartier. Parce qu'on croit que le Sénégal, c'est un pays, et le pays, c'est des régions, et c'est des quartiers, et des quartiers, et des quartiers qui font un pays. Et dans chaque quartier, on vient, on discute avec les jeunes, on les aide à participer pour le développement de leur quartier, pour les reboisements, faire des nettoiements. Des discussions entre jeunes et discuter avec le maire pour comprendre. Yanamar, ça continue son bonhomme de chemin parce que Yanamar, les gens le connaissent pour des revendications, mais Yanamar a été aussi une plateforme de proposition. On l'a toujours été et ça continue à faire des projets à travers les jeunes et on le continue. Et mais la presse ne parle pas de ça. La presse veut parler quand tu parles du gouvernement, quand on parle de la politique. Et alors que c'est pas que la politique, il y en a marre parce qu'on a parlé de NTS, nouveau type sénégalais. Et ça, c'est ce qu'on veut être. Et ça, c'est une process à arriver là. Et on est dans cette démarche.
0: Alors, on écoute un peu encore de la musique.
1: Merci.
0: Et puis, je vous reviens parce qu'on m'a soufflé aussi que vous êtes dans le social.
1: Ah ouais.
0: Hein?
1: Ah ouais.
0: Professeur, vous voulez dire quelque chose d'abord?
3: Oui, on écoute.
0: Oui, on écoute de la musique d'abord. Ouais. Ok, on y va de la musique.

0: Je reviens au studio après cette musique. Ici, c'est Radio Africa International. Nous sommes à Dakar avec notre célèbre groupe.
1: Fook and Cook.
0: Fook and Cook. Cook, c'est anglais. Fook. C'est faire la cuisine.
1: Non. C'est... Fook, c'est quand je vous serre la main. Ça, c'est Fook. C'est 10 doigts. Ça symbolise, c'est 10 doigts.
0: Ouais.
1: Donc ça symbolise l'unité, comme je le disais tantôt.
0: Fouque,
1: c'est ça.
0: Bon, voilà, mesdames, mesdemoiselles, messieurs. Alors, nous avons écouté un peu sur la genèse, l'origine, le caractère activisme. Mais Abou m'avait soufflé au début qu'ils sont aussi dans le social. Est-ce que c'est vrai?
1: Oui, on est dans le social, hein, parce que déjà, on a une association qui s'appelle Dali for Hip Hop. À travers Dali for Hip Hop, on a eu à faire des formations avec des filles qui ne sont plus à l'école parce qu'on a constaté qu'en Afrique, plus particulièrement là où nous vivons, si tu es une fille, tu abandonnes l'école, la plupart du temps, tu deviens une bonne ou bien si tu n'es pas bien entourée, tu peux entrer dans la débauche. Donc, on s'est dit qu'il faut récupérer ces filles-là pour faire une formation avec elles. Donc, on a une partenaire qui s'appelle Carolina, qui est une Allemande d'origine espagnole, qui est notre partenaire, qui est venue pendant la période du Covid. Elle a eu à former les jeunes sur la technologie libre. On a eu à former 10 filles, si je ne me trompe pas, 10 filles sur la technologie libre. Maintenant, ces filles-là, elles sont autonomes, elles sont indépendantes, elles sont parvenues à créer une pâtisserie. Grâce à la formation qu'on a eu à faire avec elles, elles sont maintenant libres, elles vaguent à leurs occupations, elles ont une pâtisserie. Et c'est ce qui leur aide à subvenir à leurs besoins, sans pour autant tendre la main, sans pour autant travailler pour quelqu'un d'autre. Elles sont indépendantes, elles travaillent pour eux. Donc grâce à cette association, on a eu à faire ça. On a eu aussi à récupérer des espaces là où on mettait des déchets que la mairie ne parvenait pas à récupérer. Nous, on a eu à récupérer ça. On a mis des jardins publics. Maintenant, les gens, ils viennent là-bas, passer la journée. Il y a des toboggans, il y a des balançoires, il y a tout. Comme ça, les petits-enfants n'iront pas à la mer ou bien n'iront pas quelque part. Ils sont devant leur maison. Quand leurs parents sortent, ils verront que mes enfants sont là. Donc, nous, on a réussi à faire ça, récupérer des espaces, former des jeunes. Donc, grâce au hip-hop et grâce à l'association, c'est pour dire que le rap, c'est pas seulement le micro. Il y a aussi d'autres aspects. Nous, on est engagés socialement. La plupart du temps, comme Kap l'a dit, dans nos morceaux, on parle pas trop de politique. Parce que pour nous... Quand le pays coûte 1000 francs, il faut galvaniser les jeunes, il faut montrer les jeunes la voie pour qu'ils trouvent les 1000 francs pour acheter du pain. Pour moi, c'est plus important.
0: C'est ça. Vous êtes tout droit dans les nouveaux objectifs actuels de Radio Africa, où l'Afrique fait des partenariats en Afrique pour le renforcement de l'entrepreneuriat social. Mmh. Exactement cet exemple que vous donnez, c'est un bon exemple qui illustre effectivement comment on peut sortir de la mendicité. Alors, on peut ajouter quelque chose? Alors,
2: je voulais dire que, comme il a dit, tout ça c'est une continuité parce que, comme on dit, c'est quelque chose qu'on nous a légué parce qu'on vient de Dali for auparavant. Tout ce qu'il y a à Dali for, c'est nos grands-pères qui l'ont fait. Il n'y avait pas de courant, il n'y avait pas d'hôpital. Il n'y avait pas de dispensaire, il n'y a rien du tout. C'est les parents qui codisent de 25, 50 francs pour faire ça. Pour montrer que nous, on est ce qu'on doit faire. Parce qu'il nous a légué ce combat-là et on vient de continuer ça. Mais comme il a dit, avec l'association Dali for Hip Hop, ça nous a permis de régler beaucoup de problématiques dans le quartier. Parce qu'on utilise ce festival-là comme une support de contribution par rapport avec les problématiques de cette quartier-là. Comme il a dit à travers les filles, on le fait avec les enfants qui sont dans la rue, de les récupérer, faire des formations sur les métiers qui tournent autour de culture urbaine, DJing, photographe, vidéo, trucs comme ça, pour occuper les jeunes aussi qui sont dans la rue, parce que c'est ça, Fook and Cook. Quand on parle tout à l'heure, tu as parlé de l'école, est-ce que moi, j'ai quitté à l'école très tôt, j'étais dans la rue, vrai sens quoi, j'étais dans la rue avec d'autres gars. Aujourd'hui, il y a de mes amis proches qui est en prison pour 16 ans, pour 10 ans. Il y a certains qui sont morts. Mais moi, à travers le hip-hop, à travers Fook and Cook, c'est ça qui m'a conscientisé. Et j'ai compris que je dois être utile pour mon quartier, mais je dois être utile pour l'humanité entière, mais je dois être utile pour transmettre ce message-là à mes amis et à tous les jeunes du monde qui sont dans la rue ou trucs comme ça.
0: Monsieur Kab, vous êtes une association ou bien vous êtes une entreprise?
3: Je suis le président de l'association même. Je pense que moi, je suis le président de l'association d'Alephore Hip Hop. Comme ils ont dit, c'est important parce qu'on a dit que pour contribuer dans notre quartier, parce que l'ancienne pratique, c'était quoi? Les gens bagarraient avec les politiques, insultaient les maires, faire des trucs. Et après, ça ne change rien. On va dire que tu es un guerrier et ça ne change rien. Et nous, on a dit, on a beau faire des actions, mais sans les autorités. Et comment faire pour faire travailler les autorités dans nos activités? Et on a eu cette association pour, en tout cas, contribuer pour le développement de notre quartier. Comme il l'a dit, c'est important. Parce que les espaces qu'on a récupérés, c'est des espaces, nous, on était enfants, c'était déjà saleté. On a grandi, c'est déjà, ça continue. Donc, nous, on doit trouver une solution pour ça. On a une festival, cette année-ci, ça sera une 4e édition de ce festival. Et le festival s'appelle d'Alephore Hip Hop Festival. Et dans d'Alephore Hip Hop Festival, on a toujours des thématiques qui ont lié par rapport à notre propre problématique. Et sur ces festivals, on a eu le thème comme environnement. D'Alephore, une ville attrayante. Et ça peut être. Et on a commencé à aménager des espaces. Et ce qui est important, l'espace, ici il y a l'école. L'espace est là. Ici il y a une mosquée. Ici, il y a un poste de santé. Et là-bas, il y a l'église. Imagine-toi, et ici, c'est sale, personne ne peut passer.
0: Alors, Monsieur Free, maintenant la question, nous sommes en train de parler des activités. Hein. Je sais que, bien même si vous êtes un groupe musical, là, c'est l'argent qui est le nerf de tout. Hein. Alors, vous avez de l'argent.
1: Oui, on ne se plaint pas, hein, parce que comme Abou l'a dit, lorsqu'il présentait le groupe, au début, les gens disaient que ce que vous faites là, ça ne dépasse pas le port ou bien l'aéroport. L'Europe authentique qu'on est en train de faire. Mais là, alhamdoulilah, si on est là, c'est grâce à ce que nous faisons, c'est grâce au rap. Alhamdoulilah, on ne se plaint pas, on s'en sort. Parce que, comme je l'ai dit, hein, on a quitté d'Alephore. Des gens nous ont cooptés, nous ont payé de l'argent, nous ont fait une invitation, une réservation à l'hôtel. On est passé par Paris. On a fait là-bas 3 semaines. Là, on est en Autriche, c'est toujours grâce au rap. Après Autriche, on va à Munich pour faire là-bas 3 semaines, ensuite retourner à Paris et préparer nos bagages pour rentrer au Sénégal. C'est pour dire que l'argent, c'est vrai que ça crée beaucoup de choses, quoi. Mais pour nous, l'argent, c'est important, c'est pas important. Parce qu'en venant ici, on ne marche pas. On prend l'avion, c'est de l'argent. Donc, c'est pas notre argent, mais des gens nous ont payé grâce à ce que nous faisons pour dire que ce que nous faisons, c'est vraiment quelque chose de bien et puis on s'en sort. On ne se plaint pas.
0: On s'en sort.
3: Je veux juste rajouter par rapport à toutes les activités qu'on fait. Il faut l'argent, c'est vrai. On n'a pas assez de partenaires parce que quand on fait des trucs au quartier, on insiste et le maire va mettre quelque chose et on va chercher des partenaires. Parce que nous, on n'a pas des millions à distribuer. Give back to the community. Le hip-hop nous a appris ça. Tout ce qu'on a, c'est la communauté qui nous a donné. Et on n'a pas des millions, mais on a des partenaires par des connaissances. Tous les gens qu'on connaît, yes, on les fait venir dans notre quartier et investir ce qu'ils peuvent. C'est ça le combat.
2: Et même les meilleurs partenaires, c'est les jeunes du quartier. Ils sortent, même l'heure de repas, chaque maison sort un plat pour leur donner quand on était là pour travailler. L'argent, pour nous, c'est lui qui est plus riche dans le monde. Il continue à le chercher. Et nous, on est séduit, on continue à le chercher.
0: Je vais vous laisser encore écouter un autre morceau de musique. Et chacun doit entre-temps réfléchir parce que je vais vous demander quel est le message que vous nous réservez.

0: du village.
1: Tonton, Yawoto.
2: Madame, les faits nous contrarient. Vous êtes la dernière personne à avoir vu votre mari. Vous qui clamez votre innocence. Qu'avez-vous à dire pour votre défense?

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0: Empoisonné.
1: Attendez, Douden aurait été empoisonné par son propre frère. Et bien sûr, vous n'êtes pas un complice de la sorcière. Pour que votre témoignage soit approuvé, y aurait-il une autre personne pour le prouver?
0: Bien sûr, moi.
1: Douden, c'est bien vous? Vous allez bien?

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0: depuis Abidjan. 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
0: Ok, d'accord. 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

0: problématique de l'égalité entre les hommes et les femmes. Dans le débat donc cette semaine, quel type d'égalité faut-il entre l'homme avec petit H et la femme dans le contexte au burkinabé? Pour en débattre, nous avons sur ce plateau une aînée, Reine Lydia Saloukou, est la directrice pays de l'ONG Pathfinder International. Avec nous également sur ce plateau, deux jeunes et en face de Madame Saloukou, Georges Youl.
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0: Le Burkina Faso, comme plusieurs autres pays africains, a pris part au forum Génération Égalité qui a eu lieu du 30 juin au 2 juillet dernier. Ce forum qui a connu la participation de plusieurs jeunes a une fois de plus posé le débat sur la question récurrente et problématique de l'égalité entre les hommes et les femmes. Dans le débat donc cette semaine, quel type d'égalité faut-il entre l'homme avec petit H et la femme dans le contexte au burkinabé? Pour en débattre, nous avons sur ce plateau une aînée, Reine Lydia Saloukou est la directrice pays de l'ONG Pathfinder International. Avec nous également sur ce plateau, deux jeunes et en face de Madame Saloukou, Georges Youl est un communicateur et Dié Valérie Traoré est une étudiante. Voilà, le décor est planté. Place à présent au débat.
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0: Alors Youl, on débute par vous. Vous êtes l'invité homme, on va dire comme ça, sur ce plateau, en face de deux femmes. Et cette question d'égalité entre l'homme et la femme, ce n'est pas du tout nouveau. Et c'est un combat qui se mène depuis un bon bout de temps. Vous, en tant que jeune et en tant qu'homme, dites-nous quelle est votre position sur cette question.
2: Ok. Pour moi, il ne peut pas y avoir d'égalité entre l'homme et la femme, d'autant plus que entre les hommes eux-mêmes, il n'y a pas d'égalité. Vous l'avez si bien mentionné, et c'est un débat qui date d'avant notre naissance, et vieux comme le monde, mais jusqu'à présent, il n'y a pas consensus. C'est pour dire que c'est naturel. L'inégalité, c'est une loi naturelle.
0: Et donc, vous estimez qu'il ne peut pas avoir d'égalité entre l'homme et la femme. Pourquoi exactement?
2: Comme je le disais, oui. C'est une loi naturelle, uh-huh. C'est-à-dire entre nous-mêmes les hommes, entre vous et moi, il n'y a pas d'égalité. Et déjà, en fonction de ton statut social, et de ton appartenance, et que ce soit ethnique, religieux, autre, ça définit ton identité. Et en fonction de ça, la société va se comporter.
0: Et donc, vous estimez que l'inégalité, c'est normal, donc il faut garder cette inégalité entre l'homme et la femme.
2: Et exactement, et c'est dans ça que l'humanité, en réalité, est belle à voir, et l'humanité, disons, est merveilleuse.
0: Ah oui, on voit Madame Saloukou qui, qui veut réagir. Vous n'êtes pas du tout d'accord avec
3: pas
0: ce qu'il
3: tout,
0: dit.
3: Pas du tout, pas du tout. Parce que si c'est ça, ça veut dire qu'on doit avoir toujours des pauvres, on doit avoir des riches, on doit avoir ceux qui sont allés à l'école et ceux qui ne sont pas allés à l'école.
0: Il dit que
3: et
0: c'est regarder, ce qui fait l'équilibre du monde.
3: Et regarder ça comme ça. Je ne crois pas que ça soit vraiment ce qui est recherché dans le meilleur du monde. Je pense qu'il y a des rôles qu'on joue et qui permet vraiment de créer cette harmonie-là. Parce que pour moi, le concept d'égalité, c'est l'égalité de chance. C'est-à-dire qu'on ne doit pas refuser à quelqu'un qui veut vraiment faire comme les autres ou comme un groupe déterminé, de ne pas le faire juste parce qu'il est de telle ethnie ou de tel groupe. C'est de ça qu'on parle réellement quand on parle d'égalité. C'est égalité de chance. Parce que c'est clair
0: que... Est-ce que vous estimez qu'aujourd'hui, il n'y a pas une égalité de chance entre l'homme et la femme?
3: C'est pas possible à l'heure actuelle de parler d'égalité de chance. C'est ce qui explique vraiment cette réunion qui s'est passée au niveau de Paris.
0: Mmh, on ce le forum sait, Génération
3: y a,
0: Égalité.
3: Oui, on sait toujours qu'il y a des mariages forcés. On sait toujours qu'il y a des filles qu'on retire de l'école. On sait toujours que au niveau de l'emploi, ce n'est pas toujours évident d'avoir des femmes à des positions de haut niveau. Il y a toujours des choses à faire. Et je me dis que le travail de l'homme, c'est toujours de travailler à améliorer les situations. Et donc, c'est ça qui crée...
0: Alors, on va poser la question à la jeune fille Valérie sur ce plateau. Vous qui êtes, dites-nous, jeune, là, on est au 21e siècle. Oui. Madame Saloukou dit que il y a des inégalités. Mm-hmm. Et vous qui êtes jeune, est-ce que vous constatez effectivement qu'il y a des inégalités entre vous qui êtes jeune, mm-hmm. entre une jeune femme et un jeune homme, par exemple, comme Yul? Mm-hmm.
4: Il y a effectivement de l'inégalité, mais moi je crois que c'est quelque chose qu'on peut, voilà, y remédier. Je dis y remédier parce que il y a deux volets en fait. Quand on dit inégalité, il y a deux volets. Voilà. Côté professionnel, moi je crois que au niveau de là-bas, on peut y remédier, on peut corriger. Il peut y avoir égalité au niveau professionnel, mais au niveau de la vie en société, là c'est très compliqué. J'irai un peu dans le même sens que le frère qui vient de dire que c'est pas évident, c'est pas du tout évident avec notre culture, avec l'éducation, il sera très compliqué.
3: Donc, je pense qu'on a besoin de vraiment connaître notre culture. Je donne juste un exemple. Quand moi j'étais petite, on mangeait dans le même plat, mais on ne se lève pas au même moment. C'est-à-dire, on sait que le petit ne pourra pas manger au même rythme que les grands. Donc, on sait qu'il sera lésé si tout le monde doit rester jusqu'à ce que le plat finisse. Donc, on sait depuis longtemps comment il faut le faire. Parfois, on dit les questions de genre, les questions d'égalité, les questions de possibilité, ça vient d'ailleurs. Nous avons besoin de connaître notre culture pour voir qu'il y avait des mécanismes qui permettaient quand même de nuancer certaines choses.
0: Alors, mais vous le dites d'ailleurs, et vous m'étendez d'ailleurs la pêche, mm-hmm. La société africaine, on la considère comme une société matriarcale, où la femme est très valorisée. Pourquoi donc il faut poser ce débat sur la question de l'égalité ou l'inégalité entre l'homme et la femme si la femme est très valorisée ici en Afrique?
3: Je dirais pas, il y a des pratiques, c'est-à-dire tous les compartiments de la ville, n'est pas au même niveau et ne donne pas les mêmes possibilités aux femmes. Mais je pense que ce qui est important, c'est vraiment aussi de connaître notre culture, de connaître comment cette culture donne des possibilités et aussi de regarder ce qui se passe ailleurs pour voir est-ce qu'on peut importer certaines pratiques qui peuvent nous aider à créer cette harmonie-là au niveau de nos cultures. Je pense que, par exemple, ma génération a plus ou moins raté quelque chose en termes de fondamentaux. C'est-à-dire qu'on est arrivé, on a voulu copier plus ou moins tout ce qui vient d'Europe, tout ce qui vient de l'extérieur, en oubliant ou en balayant la culture.
0: Et donc, d'où cette question d'égalité ou inégalité. Est-ce que, Yul, est-ce que ce n'est pas une problématique qui est importée, tout simplement? Comme Madame Yul le dit, il y a certaines choses qui ont été importées en Afrique.
2: Exactement. Et je pense que l'égalité du genre...
0: Madame Saloukou, excusez-moi.
2: Et donc, les femmes, ce combat que les femmes mènent aujourd'hui, c'est un combat importé. Sinon, notre culture, nos parents avaient fait de telle sorte que la femme puisse s'épanouir dans nos propres cultures sans y avoir recours des droits des femmes.
3: Je ne suis pas tout à fait d'accord avec
0: on
3: ça.
0: On va le laisser terminer.
3: Je ne vais pas le laisser terminer parce que les gens vont retenir.
0: Oui.
3: Je voudrais revenir sur quelque chose. C'est très important. Dans le processus pour aller à Paris et faire la discussion du...
0: Là, vous parlez du forum Génération Égalité.
3: Forum. On a fait venir les femmes de toutes les provinces à Ouaga pour avoir une discussion. Et il y a des aspects sur lesquels les femmes ont dit, par exemple, on n'aimerait pas qu'on discute de tel ou tel aspect. Il y a tel ou tel aspect que nous voulons discuter. Et c'est sur ça qu'on est sorti avec des recommandations.
0: Quel aspect,
3: que
0: par exemple, les femmes ont trouvé importantes
3: il y a, par exemple, la question, il y a eu des discussions sur la question de la violence, etc.
0: D'accord.
3: Et, par exemple, ils ont posé, et c'est une réalité, c'est vrai, il y a des difficultés si, par exemple, je n'ai pas les moyens financiers de me lever contre mon mari parce que le système ne permet pas, par exemple, si je retourne chez moi, mon père va me dire de retourner là-bas. Si déjà j'ai créé cette situation, ça veut dire que je me retrouve sans aucune base. Ça veut dire même au niveau moderne, on n'a pas créé les possibilités pour la prise en charge de ces femmes. Donc, par exemple, par rapport à cette question, les femmes ont demandé qu'on ne porte pas d'abord cette question à ce niveau-là. Mais ça ne veut pas dire que ça n'existe pas. Mmh. Ça veut dire qu'il y a un travail à faire.
5: Yul terminer son argumentaire et puis revenir.
2: Mais vous n'avez pas demandé aux hommes s'ils ne sont pas victimes d'inégalité.
3: Non, je m'excuse. Parce que dans cette
5: question, Yul, on va en parler.
3: Il y avait aussi des hommes qui ont participé aux différentes réunions.
5: Eh bien, voilà qui est précisé. Voilà qui est précisé. Parlons de la présence, s'il vous plaît.
3: Nous n'avons pas fait un débat juste que des femmes.
5: Ce n'était pas un débat entre les femmes.
3: On a fait un débat où on a apporté, où les gens avaient la parole libre. Et je voulais souligner qu'on a même créé, pendant le forum, un village égalitaire pour permettre même à quelqu'un de la rue de passer dans le village, de faire un débat libre sur la question.
5: On va évoluer. Ce problème, cette problématique, cette question se pose. Est-ce qu'il faut une égalité au niveau du couple? Ou est-ce une égalité au niveau professionnel? Quel type d'égalité exactement les femmes réclament?
3: Mais ça dépend de votre définition d'égalité.
2: C'est déjà une utopie, ça c'est votre position.
5: Rapidement, on va poser la question à Valérie, qui est la jeune fille ici. Elle va répondre d'abord et puis on vous passe la parole, Yul.
2: Okay.
5: Pour vous, est-ce qu'il faut une égalité au niveau professionnel ou une égalité au niveau des couples, je veux dire entre l'homme dans le couple et sa femme dans le couple?
4: Okay. Oui.
5: Quel type d'égalité est-ce que vous, en tant que femme, par exemple, vous voulez?
4: Moi, je veux une égalité du côté professionnel. Parce qu'au niveau du couple, il faut pas d'égalité. Moi, mais je suis pas d'accord, même. Je suis contre cela. Parce que c'est à cause de l'histoire d'égalité. Et aujourd'hui, on a plus de 1400 divorces par an. Parce qu'on s'est dit qu'on est égal à l'homme et il faut qu'on
5: tienne tête. Là, ce sont les chiffres du tribunal de Ouagadougou.
4: Voilà, du tribunal de Ouagadougou. Mmh. Uniquement à Ouagadougou, on a constaté qu'il y a 1400 divorces par an. C'est parce qu'en ce moment, les femmes se disent que voilà, on est égal à l'homme, donc on peut lui tenir tête. Voilà, donc moi, je trouve que c'est
5: madame, elle termine rapidement et puis on vous passe la parole, s'il vous plaît.
4: Je trouve qu'ici...
5: Elle termine rapidement, oui, allez-y.
4: Ici, il ne faut même pas se pencher. Il faut pas se pencher là-bas. Il faut plutôt lutter côté professionnel pour que les salaires, côté recrutement, les postes, qu'il y ait l'égalité là-bas. Parce qu'on constate que les mêmes diplômes qui arrivent au niveau des entreprises,
5: vous allez préciser ce que vous dites. Alors, on retiendra de ce que Valérie dit. Rapidement.
3: Vous allez avoir la parole,
5: madame. Madame Saloukou, pour préciser.
3: Peut-être que tu n'iras pas travailler. Donc, comment on va trouver des femmes dans les professions pour les élever?
5: Terminez rapidement, Valérie. Et puis, on passe la parole à
3: madame Saloukou. Donc, comme
5: Terminez rapidement, s'il vous plaît.
4: Voilà, je le disais, côté professionnel, on ne peut pas concevoir que vous avez le même diplôme et vous n'avez pas les mêmes salaires. Ce n'est pas possible. Je ne peux pas faire les mêmes études qu'un homme et aller postuler pour un emploi et finalement le gars sera plus payé que moi. Moi, je ne suis pas d'accord.
5: Est-ce que vous, de votre constat, ça doit être comme ça, puisque vous voulez que
3: tout parte dans les bras de l'homme? Il faut qu'on lui donne, si dans votre conception...
5: Valérie, est-ce que vous constatez qu'au Burkina Faso, il y a une égalité au niveau professionnel entre l'homme et la femme?
4: Oui.
5: Vous constatez cela?
4: Oui.
5: Alors, madame Saloukou, on retiendra de ce que Valérie dit, qu'au niveau du couple, il n'est pas forcément nécessaire de parler d'égalité,
3: mais c'est par contre, au niveau professionnel, il faut... Quelle est sa définition de l'égalité? Parce que dans le couple, pour moi, quel que soit Alpha, c'est un arrangement harmonieux entre un homme et une femme. Et quand tu prends quelqu'un, c'est parce que tu connais à peu près ce qu'il peut t'apporter et ce que tu peux lui apporter pour que vous puissiez construire un avenir. Je veux dire, il y a la société, mais il y a la manière. Un couple est différent de l'un à l'autre. On ne veut pas quelque chose qui soit harmonieux. Mais je voulais insister pour madame, mademoiselle, pour lui dire, s'il n'y a pas cette aspiration de possibilité au niveau du couple même, la femme n'ira pas travailler.
5: Alors,
3: ça veut dire qu'il n'y a même pas de possibilité.
5: Oui.
3: Je vous parle, moi, je suis directrice, mais j'ai vécu la situation où, par rapport, on a fait les études, on a fini en Europe, où au retour, on te dit, non, non, il y a les enfants, etc. C'est mieux que tu prennes du temps pour t'occuper des enfants au lieu de faire de la carrière. C'est pour ça que je dis, il faut qu'à l'intérieur, il y ait de la compréhension et du soutien par rapport. Il y a des possibilités, on dit, c'est la femme donc, ne doit pas faire ci.
5: Oui, donc vous estimez qu'il faut une égalité également dans le couple, autant au plan professionnel que
3: c'est
5: dans les couples.
3: C'est pour ça que je dis, quelle est la définition de l'égalité? L'égalité, c'est pas je sors, toi tu sors, je vais sortir. Oui. C'est pas de ça qu'on parle.
5: C'est quelle égalité vous parlez
3: L'égalité,
5: donc?
3: C'est-à-dire il y a une possibilité. Si je veux, par exemple, faire une profession, que j'ai cette possibilité. Si je veux acheter une maison, qu'on me donne cette possibilité. Si je veux voyager, qu'on me donne cette possibilité. Mais qu'on ne me dise pas, parce que tu es femme, tu ne dois pas le faire. C'est juste ça. Mon statut de femme ne me limite pas.
5: Mais est-ce que ce n'est pas déjà fait ici au Burkina? Est-ce que les femmes n'ont pas suffisamment le droit d'aller travailler, de mener leurs activités?
3: Mais ça, c'est peut-être ce que la loi prévoit. Mais dans le couple, je ne suis pas convaincue qu'il n'y a pas beaucoup de femmes.
5: Vous estimez que ce n'est pas effectif?
3: C'est pas effectif. Youl,
2: elles ont déjà ce droit-là au Burkina, mais l'égalité que prône notre maman est une utopie parce que, d'abord même dans la vie sociale, je prends à l'école, lorsqu'on forme des groupes, on dit groupe de travail. Même si c'est des groupes de garçons, on dit forcément qu'il faut un chef de groupe pour diriger. L'expérience a montré que lorsque deux personnes se réunissent, il faut choisir un chef. Donc dans le couple, on a déjà deux personnes et les enfants s'ajoutent. Il faut un meneur. Le meneur, ça sera qui? La femme ou l'homme? Ok. Disons que la femme et l'homme, ils sont égaux. Est-ce que l'égalité que vous prenez sur le papier.
5: Je vais terminer rapidement.
3: C'est très important.
2: Madame se lève.
5: Oui, je vais lui poser la question. La question lui sera posée.
2: À votre mariage, vous dites
5: à
2: monsieur, bon, écoutez, on va diviser l'argent, les frais du mariage en deux. Comme je suis ton égal, on prend toutes les décisions dans le couple, on le fait en deux. Les factures viennent. Vous dites, écoutez, les enfants viennent demander quelque chose. On le fait en deux.
5: Alors donc, pour vous, si on parle d'égalité au niveau des couples, il faut aussi une égalité au niveau des dépenses.
2: Partout.
5: Est-ce que vous vivez en couple, Youl?
2: Non, je ne vis pas en couple.
5: Pas encore. Mais est-ce que vous estimez...
3: C'est pour ça que vous parlez comme ça. Et je vais juste pour vous dire quelque chose. C'est très clair la contribution de la femme. Même au niveau des traditionnels, la femme contribue. Et je me rappelle que quand nous sommes allés à Bobo pour pouvoir échanger avec les religieux, nous avons pu rencontrer le chef Bobo Mandarin,
5: oui,
3: où on a échangé avec lui sur cette question. Et il a dit, c'est vrai, on ne voit pas les femmes visibles. Mais c'est très important ce que l'adage traditionnel dit, que la nuit, on est toujours conseillé.
5: Oui, la nuit porte conseil.
3: Porte conseil. Ça veut dire que l'homme sait qu'il doit donner une place. On n'a pas besoin,
2: exactement,
3: en tant que femme. Je pense que c'est pour ça que je dis la définition que vous avez est erronée. Et je voudrais vraiment qu'on
5: revienne...
3: Quelle
5: est donc vous, la bonne définition
3: la
5: que
3: bonne
5: vous donnez de cette
3: définition,
5: question d'égalité? Oui.
3: C'est avoir accès. Par exemple, je ne serais pas ici si on ne m'avait pas donné cette possibilité de faire des études. Si on ne m'avait pas donné cette possibilité d'occuper le poste que j'ai. Et je pense que c'est mon droit et mon devoir de donner cette possibilité à d'autres filles. Et c'est l'espoir. Et ça veut dire que 52% de notre population, on va lui refuser juste parce qu'il est de sexe féminin à faire certaines choses.
5: Alors, je rappelle que vous êtes la directrice pays de l'ONG Pathfinder.
3: Juste de rester avec les hommes, qu'on n'avance pas sur cette question.
2: La femme.
3: Moi, je voudrais que vous regardiez les pays gouvernés par les femmes, par exemple, sur la question du COVID. C'est ceux qui ont le plus maîtrisé la question.
5: Alors, il y a cette question aussi, madame, qui taraude un peu l'esprit de nos auditeurs. Est-ce que l'égalité que vous prenez, est-ce que c'est une égalité 50-50, c'est-à-dire à part égale?
3: Non.
5: Est-ce que c'est cela?
3: Je vais dire, c'est l'égalité de possibilité.
5: Okay.
3: C'est-à-dire, il y a une certaine... Moi, par exemple, où je veux pas être un homme. Je veux dire, il y a une telle beauté et j'ai donné la vie que l'homme ne pourra jamais avoir. Je lui donne la possibilité de sentir qu'il a donné la vie. Mais aller accoucher, avoir cette douleur et avoir tout ce sentiment qui sort que tu as pu engendrer quelqu'un, c'est vrai, avec Dieu, je pense que c'est quelque chose que je ne changerais pas pour être un homme. Je veux dire là où je suis. Et j'aime être féminine, j'aime plaire, j'aime, je veux dire tout ce qui est. Mais je veux qu'on me donne la possibilité, si j'ai envie de faire du sport, si j'ai envie de faire telle activité, qu'on me donne cette possibilité-là de pouvoir le faire.
6: Mmh. Et je pense que cette possibilité-là, on l'a déjà donnée aux femmes.
5: Oui.
6: Et mais les femmes elles-mêmes n'en veulent pas.
5: Okay.
6: Même les hommes ont des barrières, mais il faut vous imposer.
5: Youl, on marque la petite pause, okay. La courte pause, et puis on revient pour la suite de cette émission.
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5: Je rappelle que pour ce débat sur la question de l'égalité entre l'homme et la femme, nous recevons Reine Lydia Saloukou. Elle est la directrice pays de l'ONG Pathfinder International. Et avec nous également, il y a deux jeunes, Georges Youl, qui est un communicateur, et Die Valérie Traoré, qui est une étudiante. Alors, sur nos réseaux sociaux, il y a eu des réactions. On a par exemple Issou Baliman qui dit « Il n'y a aucune égalité possible, il y a de l'équité pour tous, être évalué sur des critères objectifs relatifs à chaque genre et surtout vivre en harmonie. » Alors, madame, on va passer la parole à Valérie. Baliman le dit sur notre page WhatsApp. Est-ce qu'il ne faut pas plutôt parler d'équité que d'égalité?
4: Oui, moi je suis d'accord avec lui. Il faut plutôt parler de l'équité, puisque en ce moment, ça sera un peu et le droit de chacun sera respecté. Mais s'il faut parler de l'égalité, en ce moment, c'est comme si, voilà, on devrait affronter l'autre. Ça sera un peu compliqué. L'égalité, c'est presque impossible. Il faut impossible pour vous.
5: Voilà. Vous estimez que ce n'est pas possible du tout qu'il y ait égalité entre l'homme et la femme.
4: Oui, côté social, j'ai dit c'est presque impossible. C'est impossible, mais il faut dire que c'est impossible. Mais côté professionnel, je crois qu'on peut on peut lutter pour ça. Je vais revenir un peu en arrière avec ce que Soul disait.
5: Youl plutôt
4: disait dans une société, il faut un chef. Par exemple, l'État actuel, on a le président qui est là, l'Assemblée nationale, le gouvernement, c'est bien hiérarchisé. Donc, par exemple, dans un couple, il faut forcément quelqu'un qui va régner, qui va donner l'ordre. Avec la femme, là, c'est du laisser-faire. Si on dit égal, égal, la femme va trop prendre ça. Parce que nous, les femmes, là, quand on lui donne un pouvoir, on en abuse. On en abuse. Donc, je crois qu'il faut limiter le terme égalité.
5: Alors, il ne faut pas donner suffisamment de pouvoir aux femmes.
3: C'est ce que vous dites. La façon de réfléchir est vraiment, limitée par rapport. Est-ce que vous voulez dire qu'on n'a pas les mêmes sentiments, on n'a pas les mêmes émotions, on n'a pas. Vous voulez dire ça. Donc, vous voulez dire que ce n'est pas ma place, par exemple, de diriger. J'ai une organisation de plus de 100 personnes et j'ai des bureaux dans sur les 13 régions. Il y a 11 régions où nous sommes déjà. Donc, ça veut dire que ce n'est pas ma place d'être là-bas et de diriger des hommes.
5: Je vais dire, côté professionnel,
4: saluons vraiment l'évolution qu'il y a. Aujourd'hui, on peut voir des présidentes. De 2006 à 2018, on a eu Madame Johnson qui a dit

0: ça va t'amener à faire de la négociation pour avoir des fonds. Et par exemple, dans mon cas, je suis la plupart du temps dans un milieu hautement masculin où il faut vraiment...
1: Est-ce que vous avez
0: donc,
1: eu besoin de l'autorisation, par exemple?
0: Par exemple, que mon conjoint soit d'accord avec ce que je fais.
1: Est-ce que vous avez eu l'autorisation de votre conjoint pour être directrice de l'ONG Pathfinder, par exemple?
0: Quel que soit Alpha, par exemple, quand on me propose quelque chose, je dois discuter avec mon conjoint pour dire voilà, et on fait une analyse pour voir qu'est-ce que ça va impacter. Est-ce que, par rapport à ce que il y a comme impact, est-ce qu'il y a une valeur ajoutée à y aller ou pas? Et si la valeur ajoutée peut impacter au niveau de la famille, on réfléchit pour voir quelles sont les alternatives, parce qu'il ne faut pas oublier aussi que j'ai des ambitions et qu'on a investi dans mon éducation en tant que telle.
1: Alors, elle a posé une question qui est, j'estime, importante. Elle estime que l'égalité telle que prônée est source de conflits dans les foyers et dans la société de façon générale.
0: C'est pour ça que je dis c'est un malentendu.
1: Oui.
0: C'est-à-dire la définition, c'est-à-dire que c'est très important. Et je suis prête à pouvoir recevoir des jeunes pour pouvoir expliquer comment ça se passe. Et comme je le dis, même dans le couple, il y a toujours de la négociation. Même deux individus qui se rencontrent, il y a toujours une influence de pouvoir qui se commence.
2: En ce moment, ne nous parlez pas d'égalité. Donc, parlez-nous de complémentarité. Plutôt. Si, ce n'est plus l'égalité.
0: Donc,
2: s'il y a arrangement, ils s'entendent, il y a négociation, ce n'est plus une question d'égalité.
0: Mais dans
2: c'est
0: la
2: se
0: vie,
2: compléter,
0: il y a toujours négociation.
2: S'accepter. Voilà. Bien dans sûr, la dans la vie, il y a toujours négociation, mais il n'y a pas toujours égalité.
0: C'est-à-dire
2: moi,
0: que
2: je peux négocier
0: la définition,
2: avec le président
0: égalité
2: de façon,
0: de chance.
2: Mais ça ne veut pas dire
1: s'écoute,
0: égalité de chance.
2: Exactement.
0: Dès que j'ai introduit, j'ai dit, il faut une égalité de chance. Et j'aimerais vous y voir. Par exemple, vous allez faire juste des filles. Vous allez leur dire de rester. Ou bien vous allez faire filles et garçons et vous pensez que les garçons peuvent s'amuser et les filles doivent rester seulement. Ça veut dire que quand vous faites ça, il n'y a qu'une partie du cerveau de l'homme qui est utilisée. Est-ce que vous le savez? C'est-à-dire qu'on ne lui apprend pas vraiment à avoir une vision complète et holistique. On est en train de dire, non, toi, tu ne fais pas ça, l'autre doit faire ça. Parfois, il va être confronté à une situation qui est vraiment simple, comme par exemple défaire quelque chose. Il ne pourra pas parce qu'il n'a pas l'habitude. On lui refuse.
1: Est-ce que cette question décide
0: qu'il n'a pas droit de savoir ça.
1: Est-ce que cette question d'égalité, madame
0: Saloukou, la possibilité de savoir et après
1: pas.
0: Il va
1: alors c'est un débat.
0: C'est
1: un débat. La question d'égalité, c'est un débat qu'on va dire qui se mène au milieu urbain. Dans les zones rurales, on a l'impression que les femmes, ce n'est pas du tout leur préoccupation. Les femmes pensent plutôt à comment se nourrir, comment être plus en sécurité au Burkina Faso, dans notre contexte actuel. Est-ce que c'est vraiment une préoccupation des femmes qui sont dans les zones reculées, cette question d'égalité, Madame Saloukou?
0: C'est parce que vous ramenez le débat au couple en disant l'homme et la femme dans le couple, etc. La question d'égalité touche à beaucoup d'aspects. Par exemple, quand on parle de l'insécurité, par exemple, dans notre pays, les femmes ne le vivent pas de la même façon que les hommes. Ça veut dire qu'on doit réfléchir comment aider les femmes à pouvoir faire face à ça.
1: Et là encore, il faut parler d'égalité.
0: Oui, c'est une question. Je veux dire que c'est la définition qu'on donne en disant on voit... comment dire, sur une table, l'homme qui est arrêté ou comme ça, la femme qui est arrêtée. Et comme je viens de dire, ma spécificité de femme là, je la garde. À aucun prix, je ne veux pas être juste comme un homme. Je veux avoir la possibilité, si c'est possible, que j'ai envie de faire ce que l'homme fait, que j'ai cette possibilité.
1: Je vais poser la même question à Valérie. Et est-ce que vous estimez que cette question d'égalité, cette lutte qui est menée dans les zones urbaines, est-ce que c'est vraiment une préoccupation pour les jeunes filles dans les zones rurales et les femmes de façon générale?
3: Dans les zones rurales, je trouve que si vous posez le problème, on ne va même pas vous regarder. On ne va pas vous regarder parce qu'ils ne considèrent pas.
0: Vous êtes déjà.
3: Oui, j'ai été au village.
0: Je ne crois pas.
3: Je vous dis, j'ai été au village. Parce que les femmes ne sont pas préoccupées par ça.
1: Termine rapidement, Madame Saloukou.
3: Au contraire, les femmes vont marcher pour vous dire qu'elles sont contre. Parce que les femmes sont habituées à ça. On est habitué à être dirigées par les hommes. Parce que nous, on.
1: Et vous vous plaisez dans cela?
3: Et on se plaît dedans.
1: Ah
3: on se plaît, si je peux le dire. On se plaît dedans. Voilà. Sérieux, madame, je soutiens.
0: Je vous plaisez, mais donnez la possibilité à

0: à qui ça ne plaît pas de pouvoir
1: au
0: trouver
1: milieu
0: le
1: rural,
0: chemin.
1: Je trouve pas, je pense pas que vous allez trouver quelqu'un.
0: Je me dis
1: une
0: que
1: femme
0: si on
1: qui va se lever dit qu'elle est d'accord.
0: Dans cette perspective-là, vous ne serez même pas allé à l'école, vous ne serez pas sur cette table pour faire ce débat.
1: Madame, je
0: parce
1: que
0: normalement, on a dit que les femmes doivent rester pour faire les aspects de cuisine, etc. Et qu'à un moment donné, de plus en plus, ce n'est pas la peine de les amener là-bas. Donc, je me dis, peut-être quelqu'un d'autre peut parler de ça, mais pas vous.
2: Alors,
1: madame,
2: je rappelle,
1: vous,
2: selon les
1: madame,
2: chiffres,
1: il y a deux
2: je rappelle,
1: madame,
2: je rappelle
1: madame,
2: s'il vous plaît, s'il vous plaît, je rappelle que selon
0: on
2: les
0: vous
2: chiffres,
0: a donné cette possibilité de vous asseoir ici et de pouvoir manger.
2: Et bien sûr, je rappelle, s'il vous plaît, on s'écoute, s'il vous plaît, madame Saloukou, on va s'écouter, s'il vous plaît, on va s'écouter, s'il vous plaît, je rappelle, on va s'écouter, s'il vous plaît, s'il vous plaît, s'il vous plaît, madame Saloukou,
0: barrer la route à d'autres femmes.
2: Voilà. Je rappelle que selon les chiffres, au niveau au primaire en tout cas, les femmes, les filles sont plus nombreuses au primaire, à l'école primaire, que les garçons. Et c'est au niveau du secondaire que les chiffres commencent à baisser au niveau des femmes. Est-ce que quand même il n'y a pas cette avancée-là, on peut le dire quand même à ce niveau, Valérie?
1: Oui. Parce que les gens ont compris qu'il faut amener les filles à l'école. Si c'est côté éducation, les gens ont compris ça. Oui, la fille doit aller à l'école. Ça, on n'en disconvient pas. Mais la fille doit être égale à l'homme dans le couple ou alors au village. Là, on n'est pas d'accord. Il faut être très clair. Donc, je trouve que les gens ont compris qu'il faut que la femme soit informée, instruite et également éduquée. Donc, les gens amènent les filles à l'école. Donc, moi, je suis d'accord. Je ne vois pas, puisque madame...
2: Et il n'y a pas de problème, donc. Il faut que les filles partent à l'école. Ça, vous êtes d'accord sur cela quand même, Youl?
3: Oui.
2: Il faut que les filles partent à l'école. Il faut qu'elles soient instruites. Qu'elles soient éduquées, tout cela.
3: Exactement. Mais j'aimerais revenir sur ce qu'elle a dit. Au niveau de la rue, même en ville, la question d'égalité, quand si vous faites un micro-trottoir, vous demandez aux dames qu'est-ce que leur préoccupation majeure. Elles ne vont pas faire sortir la question de l'égalité. C'est se soigner, manger, avoir un logement décent. Et le problème, c'est que ces droits-là même ne sont pas encore garantis, même pour les hommes.
0: Je peux
2: va terminer
3: donc,
2: rapidement
3: termine.
2: Et puis il vous passe
3: donc,
2: la parole.
3: Vous avez mentionné entre-temps l'égalité, comment on appelle, les riches et les pauvres. Je pense que c'est ce combat-là que vous devez mener. Si vous menez ce combat et que l'écart, le fossé entre les riches et les pauvres, quelle que soit femme ou homme, est réduit, on va respecter. Si vous êtes une directrice, l'homme va vous respecter, malgré le fait qu'il est homme.
0: Oui.
3: Une présidente, l'homme va le respecter. Alors, on donne la possibilité aux femmes. Souvent même, vous pouvez témoigner, il y a des débats, on invite des dames de venir, elles ne veulent pas venir. On met des dames dans des postes de responsabilité, elles refusent. Mais ne jouez pas à la victime en disant qu'on ne nous donne pas les chances. Je vous dis qu'il y a des emplois aussi où quand l'homme part, on dit qu'il ne peut pas avoir ce poste parce qu'il est homme. Ça existe, ces postes-là. Donc, ne jouez pas la victime comme si c'était chaque fois la femme qui est discriminée.
2: Alors,
3: avant de son statut de femme,
2: à présent.
3: L'homme aussi est discriminé.
2: Youl, elle vous répond rapidement.
3: Donc, les femmes, faites-vous respecter.
2: Youl, elle vous répond. Youl, s'il vous plaît. S'il vous plaît.
3: Le respect, ça se mérite.
2: Youl, s'il vous plaît. Elle vous répond à présent. Madame Saloukou.
0: Moi, je pense que ce qu'il dit est très, très, très important. C'est-à-dire, quand il dit les femmes ont besoin de se nourrir, les femmes ont besoin de médicaments, les femmes ont. Est-ce que vous savez vraiment qu'il y a des femmes qui vont avoir la fistule parce que l'homme leur a refusé de leur donner l'argent pour aller dans une structure de santé?

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